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2: Ce matin, Seigneur, nous sommes appelés à cultiver notre champ pour y découvrir les trésors de ton amour. Ce matin, nous sommes invités à plonger dans l'abysse pour y chercher des perles de joie, ta joie. Ce matin, embarqués dans le même bateau, nous relevons le filet pour y séparer ce qui mène à la vie et rejeter les chemins mortifères. Ce matin, un regard, un accueil, des mains ouvertes qui redisent une belle parole pour nous. La grâce, la paix et l'amour de notre Seigneur sont pour nous ici et maintenant. C'est avec une immense joie que je vous accueille ici ce matin à la cathédrale Saint-Pierre de Genève. Bienvenue à vous, auditeurs, auditrices de la radio. Bienvenue à vous qui nous regardez depuis la chaîne YouTube de l'EPG. Et bienvenue aussi à vous ici, assises et assis sur les bancs de Saint-Pierre. A special welcome this morning to the Romsey Youth Choir and their conductor Marion Maxey. Welcome to you, our valued brothers and sisters who have graced us with your presence and are sharing this service with us. Grace and peace from the Lord. Et nous nous levons pour chanter ensemble que la gloire du Seigneur subsiste à jamais. Vous avez les paroles dans le livret.
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0: Louez l'Éternel, louez Dieu dans son sanctuaire, louez Dieu dans l'étendue où éclate sa puissance, louez-le pour ses hauts faits, louez-le selon l'immensité de sa grandeur, louez-le au son de la trompette, louez-le avec le luth et la harpe, louez-le avec le tambourin et avec des danses, louez-le avec les instruments à cordes, louez-le avec les cymbales sonores, louez-le avec les cymbales retentissantes. Que tout ce qui respire loue l'Éternel, louez l'Éternel. Tiebie poiem, nous te chantons, nous te louons, nous te remercions Seigneur et prions notre Dieu. C'est ce que nous allons entendre maintenant. Père, tu nous donnes notre cœur pour savourer la bonté de ta création, notre corps pour y habiter avec force et avec grâce, notre vie pour user des occasions de donner et de demander, notre mort pour ne point rêver d'une immortalité mensongère. Mais voilà que ce cœur, nous le gardons sec ou craintif. Ce corps, nous l'étouffons, nous le gaspillons. Cette vie, nous la convoitons ou nous la regrettons. Cette mort, nous la fuyons et nous y sombrons. Pour le gâchis de ta création, Père, nous te demandons pardon. Ce pardon, donne-le-nous afin que nous trouvions la paix et la joie, même dans la lutte ou la détresse. Viens, toi qui renouvelles sans cesse les hommes, les femmes, la terre et les cieux. Amen. Et nous restons assis, assises pour chanter Jésus le Christ, lumière intérieure.
1: Recueil Alléluia 71-18.

0: Et nous nous levons pour recevoir les paroles de grâce. Père, que se lève sur la dureté de notre cœur la douceur de ton visage. Que se lève sur la folie de notre orgueil l'humilité de ton cœur. Que s'élève sur la tristesse la joie de ton pardon. Que se lève sur le sommeil de notre mort la clarté de ton éternité. Que se lève sur notre esclavage la liberté des enfants de Dieu. Que se lève sur notre angoisse la paix de ton amour. Seigneur, nous te le demandons, que partout dans le monde s'accomplisse ta promesse. Nous avons confiance en toi. Tu nous exauces bien au-delà de ce que nous attendons. Nous te rendons grâce pour ton pardon en Jésus-Christ, le Sauveur qui vient. Et ensemble nous chantons « Ô ma joie et mon espérance ».
1: Recueil Alléluia 61-37.

0: Seigneur notre Dieu, au moment d'ouvrir la Bible, pose sur nous ton regard, ouvre tous nos êtres à cette parole qui fait vivre. Montre-nous tous les trésors qu'elle recèle et guide-nous dans notre lecture. Amen.
1: Nous lisons dans l'évangile de Matthieu, dans le chapitre 13, les versets 44 à 46. Voici à quoi le règne des cieux est semblable. Un trésor caché dans un champ. L'homme qui l'a trouvé le cache et, dans sa joie, il va vendre tout ce qu'il a pour acheter ce champ-là. Voici encore à quoi le règne des cieux est semblable. Un marchand qui cherchait de belles perles. Ayant trouvé une perle de grand prix, il est allé vendre tout ce qu'il avait pour l'acheter. Et nous lisons dans l'évangile de Matthieu, dans le chapitre 13, les versets 47 à 52. Voici encore à quoi le règne des cieux est semblable. Un filet jeté dans la mer et qui rassemble des poissons de toute espèce. Quand il est rempli, on le tire sur le rivage, puis on s'assit, on recueille ce qui est bon dans des récipients et on jette ce qui est mauvais. Il en sera de même à la fin du monde. Les anges s'en iront séparer les mauvais du milieu des justes, et ils les jetteront dans la fournaise ardente. C'est là qu'il y aura des pleurs et des grincements de dents. Avez-vous compris tout cela ? Oui, répondirent-ils. Il leur dit : C'est pourquoi tout scribe instruit du règne des cieux est semblable à un maître de maison qui tire de son trésor des choses nouvelles et des choses anciennes.
0: L'âme humaine est ainsi faite que nous sommes plutôt attirés par les mauvaises nouvelles que par les bonnes. Nous avons toujours cette curiosité pour ce qui va mal. Ainsi, lorsque nous lisons ce passage de Matthieu 13, notre attention accroche inévitablement sur ces versets. Les anges s'en iront séparer les mauvais du milieu des justes, et ils les jetteront dans la fournaise ardente. C'est là qu'il y aura des pleurs et des grincements de dents. Ces versets ressemblent un peu à un éléphant dans un magasin de porcelaine. Ils prennent toute la place et focalisent l'attention. Nous n'en voyons même plus les jolies porcelaines exposées sur les étagères. Alors peut-être en premier lieu, tentons de faire sortir le pachyderme ou du moins, évitons qu'il n'altère tout l'éclat de ce texte. Effectivement, il faut le dire, ces versets restent problématiques. Dans la bouche de Jésus, et nous avons notre compte de fournaise de feu pour cet été. Ces versets sont délicats, il me semble, pour deux raisons. L'idée du tri des justes et des mauvais est celle du châtiment réservé justement à ces mauvais. Alors, ce n'est pas la première fois que nous entendons cela dans nos lectures estivales de l'évangile de Matthieu.

L'Église fait parfois cette erreur capitale quand elle s'arroge le droit de faire le tri par elle-même en éditant des règles et des interdits. L'Église des hommes et des femmes n'est pas en capacité d'exclure ou de bannir de son seul propre jugement. Seuls les anges, nous dit le texte. Ces pratiques ecclésiales ont engendré une imagerie mortifère et glaçante dans l'art pictural, de représentations de corps livrés aux flammes. Et je le redis, cette représentation n'a pas de justification biblique. Elle reste une tentative d'imposer la foi par la menace et la terreur. Pour un Dieu d'amour, c'est tellement contre-productif. Deuxièmement, regardons le temps des verbes de ces versets. « S'en iront, jetteront, il y aura. » Tous sont conjugués au futur. Le tri et l'AGN promis sont à venir plus tard. Il n'y a bien sûr pas de temporalité précise. Juste un ton apocalyptique peu rassurant, certes, mais dans l'attente d'une révélation future. Par ses tentatives d'apprivoiser le texte, l'éléphant dans le magasin rétrécit peut-être. Pourtant, il reste bien là. Et en creusant bien, j'y vois tout de même un sujet de le vivre comme une bénédiction. Ces versets nous disent que le royaume de Dieu est précieux et que nous ne pouvons pas y participer en dilettante. Et oui, il y aura bien un jugement qui, encore une fois, dépend des anges et de Dieu. Mes actions, mes pensées ne pèsent rien dans ce jugement. Seul Dieu, par grâce, décide. Alors, une vie passée à gagner le royaume par ses propres forces serait une vaine quête. Une vie à l'expérimenter serait toute bénie de joie évangélique. Alors, ne gaspillons pas une énergie précieuse à tenter de forcer la porte par nos actions humaines. Mettons-nous simplement en marche lorsque la beauté de ce royaume nous est déjà offerte. Juste précédant ces deux versets ardents aux accents apocalyptiques, il est aussi question de tri dans le filet de pêche. Lorsque le filet est retiré, le bon est accueilli et le mauvais est rejeté à l'eau. Oui, rejeté à l'eau, comme une nouvelle chance donnée. Au beau milieu de nos quotidiens se croisent le bon et le mauvais. Et lorsque Dieu trie au quotidien et qu'il conjugue son action au présent, il accueille ce qui est bon et relance à l'eau ce qui l'est moins, comme une nouvelle chance, une opportunité à persévérer. Alors, oui, oui, ces versets et ces paroles de Jésus sont exigeantes, voire même choquantes à nos oreilles contemporaines. Cependant, en aucun cas, ils doivent aspirer toute notre attention et nous faire passer à côté du trésor et de la perle. Parce qu'à force de sinistrose et de négativité, nous n'arrivons plus à voir la joie du monde. Regardons, comptons les bienfaits de Dieu, mettez-les tous devant nos yeux. Regardons le flux de bénédictions qu'il nous donne. N'est-ce pas incroyable? Regardons ce matin. Pourtant, parfois, oui, je ne les vois plus. Je ne fais que penser à la fournaise, comme omnubilé, et j'en oublie la grâce. Combien de trésors, combien de perles

négligé dans mon existence, parce que peut-être je suis trop rassasié de bienfaits. Voici à quoi le règne des cieux est semblable, un trésor caché dans un champ. L'homme qui l'a trouvé le cache, et dans sa joie, il va vendre tout ce qu'il a pour acheter ce champ-là. Des bienfaits qui nous arrivent par hasard, au détour d'un sourire, d'une discussion profonde, d'une marche solitaire, d'une glace partagée, d'une averse matinale, d'un chant d'enfant. Voici encore à quoi le règne des cieux est semblable. Un marchand qui cherchait de belles perles, ayant trouvé une perle de grand prix, il allait vendre tout ce qu'il avait pour l'acheter. Et aussi des bienfaits que nous recherchons par la lecture insatiable du texte biblique, la fréquentation du culte, l'usage de la prière, la contemplation. Bienfaits reçus par hasard, bienfaits recherchés par le travail, ils sont nombreux. Dans les deux paraboles, les découvertes déclenchent les deux fois l'action. L'homme du hasard, le marchand de perles, réagissent dans la joie. Ils vendent tout et après ne vivent que pour leur trésor ou leur perle. Voilà deux conversions magistrales. Je confesse parfois ne pas être à la hauteur de cette joie qui bouleverse tout, la joie d'être au monde sous le regard de Dieu. Alors, pour m'aider, Jésus prêche l'emphase. L'homme du hasard et le marchand vendent tout pour et se donnent entièrement à leur découverte. En prêchant la radicalité, Jésus vise l'électrochoc sur son auditoire. Regarde, regarde-toi, ces hommes, ce qu'ils ont fait. Et toi, qui m'écoutes, combien d'occasions ratées de vivre l'allégresse comptabilises-tu ? Culpabilisant, oh non, certainement pas. Simplement, une puissante exhortation qui nous rejoint ce matin. Va, réjouis-toi de ton trésor, de ta perle, car ils sont nombreux dans ta vie. Et si nous sommes en défaut, Dieu, dans son immense surabondance de grâce, multiplie les situations et nous rejette à l'eau pour que nous puissions enfin nous rendre compte combien il est bon de rester dans son filet. Rester dans son filet pour vivre une existence qui se conjugue alors dans le vieux, un royaume déjà là dans un trésor, une perle, un filet de pêche, dans le vieux et dans le neuf, la nouveauté d'un royaume qui vient. Amen.

0: Quelques annonces pour ce culte, des remerciements à l'organiste Emmanuel Ledivelec. Merci aussi à K.O. qui filme les cultes. Tous nos cultes sont visionnables en direct sur la chaîne YouTube de l'Église protestante de Genève. Je salue celles et ceux qui nous regardent ce matin. C'est toujours une joie de vous accueillir ici à la cathédrale Saint-Pierre. Et je salue, je crois, les parents des jeunes qui sont en train de nous regarder depuis l'Angleterre. Bienvenue aussi à vous dans cette cathédrale Saint-Pierre. Merci aussi à Andreas pour les lectures, aux conseillers conseillères de service, à Nicolas qui est à l'accueil de la cathédrale ce matin. Un immense merci à vous, le Romsey Youth Choir, d'être avec nous ce matin. Merci Marion de votre présence avec nous. C'est une immense joie de vous accueillir. Alors, cette occasion a été provoquée par une fois votre visite à la cathédrale Saint-Pierre où vous avez parlé à notre organiste et vous nous avez dit, nous venons en voyage ici le 26 juillet et c'était une belle occasion de vous entendre et de vous faire entendre aussi sur les ondes d'Espace 2. Merci aussi aux équipes de la radio de nous rejoindre maintenant à peu près toutes les années. Vous êtes les bienvenus ici dans la cathédrale Saint-Pierre pour diffuser les cultes. Quelques annonces si vous êtes proche de Genève ces temps-ci. Demain, si vous avez envie, vous pourrez admirer le lever de lune sur le Salève depuis les tours de la cathédrale, puisque ce lundi 27 juillet de 18h30 à 23h30, vous avez la possibilité d'accéder aux tours et de regarder ce magnifique lever de lune. Elle est à peu près pleine ces temps-ci. Donc c'est demain ici à la cathédrale de Genève. Alors à 18h30, il n'y aura pas beaucoup de lune, mais ce sera pour la suite. Je signale aussi notre rendez-vous à 17h45 dans la salle de paroisse, l'auditorium Barbier-Muller, dans la salle de notre paroisse, ce que nous appelons les pauses fraîcheurs. Il s'agit de déguster ensemble une glace, puis ensuite de parler du texte biblique qui sera prêché le dimanche d'après. Et c'est toujours une source d'échange et aussi d'inspiration pour les prédicateurs et les prédicatrices d'entendre ce que les autres entendent sur ce texte. Donc si vous êtes proche de Genève, venez ce mardi 28 juillet à 17h45 partager ce moment avec nous. Dimanche prochain, ici à la cathédrale et toujours sur les ondes de RTS Espace 2, ce sera la pasteur Florence Feur qui célébrera le culte, un culte avec Sainte-Seine. Et Florence sera présente avec nous ce mardi pour parler des textes qu'elle prêchera le dimanche d'après. Voici maintenant le temps de l'offrande. Redonnez avec joie ce que le Seigneur vous donne. D'avance, merci. J'ai oublié dans les annonces le culte de la fête nationale le 1er août. Ici, c'est pas un culte d'ailleurs, c'est une célébration œcuménique à 10h ici à la cathédrale. Maintenant, les offrandes reviennent dans le cœur de la cathédrale. Nous remercions le Seigneur de nous donner tant de grâces de pouvoir poursuivre notre mission ici à Genève et plus loin. Merci. Ensemble, nous prions. Père, rassemblés devant toi, nous te présentons notre monde. Nous te prions pour tous ceux, toutes celles présents et présentes dans nos esprits ce matin. Notamment, je te remets personnellement toutes celles et ceux qui subissent les feux, notamment ceux du sud-ouest de la France. Nous te remettons tous les peuples de la terre, tous ces êtres humains que tu considères comme tes fils et tes filles. Que la lumière illumine les temps à venir. Que ta parole retentisse pour annoncer ta paix. Nous te remettons celles et ceux qui ont dit oui à ton appel et qui témoignent de ton amour là où ils se trouvent, qui font fructifier ces perles et ces trésors que nous trouvons dans nos vies. Que chacune, chacun, reçoive de toi force et joie pour accomplir sa mission, particulièrement dans les lieux où règnent la guerre, la violence, la fournaise, la peur et les grincements de dents. Ce matin, nous te remettons chaque personne en souffrance, chaque être humain habité par le désespoir et le chagrin, car tu ne prends pas seulement soin de ton peuple, mais de toute créature. Donne-nous toujours la parole qui soutient. Conduis tous les enfants, nos jeunes, dans l'espérance de la joie du monde. Par ton esprit, aide-nous aussi à transmettre autour de nous ta promesse avec fidélité. Nous te remettons particulièrement ce matin les jeunes du cœur de Romsé qui ont enchanté notre culte. Permets-leur de pouvoir grandir dans l'amour de la musique. Bénis la suite de leur voyage. Guide all children towards hope through your spirit and help us to faithfully pass on your promise. We especially commend to you the youth of the Romsé Choir who have delighted us during our service this morning. Grant that they may grow in their love of music. Bless the rest of their summer journey. Dispense ta sagesse à celles et ceux qui peuvent apporter le changement. Fais de nous des citoyens, des citoyennes attentives, constructives, qui mettent l'Évangile au cœur de leur vie et du monde. Nous te remettons aussi la suite de nos traités. Nous te remettons celles et ceux qui goûtent à la joie des vacances et du repos. Nous te remettons celles et ceux qui travaillent durant cette période estivale, gardiennes et gardiens de notre société. Nous te remettons celles et ceux qui restent dans la cité. Permets-leur de trouver ici aussi un peu de calme et de fraîcheur. Nous te remettons celles et ceux qui travaillent au champ. Renouvelle leur énergie dans cette période de grands travaux. Nous te remettons celles et ceux qui nous sont chers, qui nous sont proches, que nous vivions avec eux dans la compréhension et l'amour. Et ensemble, nous pouvons te dire notre Père. Notre Père qui es aux cieux, que ton nom soit sanctifié, que ton règne vienne, que ta volonté soit faite sur la terre comme au ciel. Donne-nous aujourd'hui notre pain de ce jour. Pardonne-nous nos offenses, comme nous pardonnons aussi à ceux qui nous ont offensés. Et ne nous laisse pas entrer en tentation, mais délivre-nous du mal, car c'est à toi qu'appartiennent le règne, la puissance et la gloire pour les siècles des siècles. Amen. Et nous nous levons pour chanter ensemble « Confie à Dieu ta route » dans vos recueils de cantiques, psaume et cantique numéro 391. « Confie à Dieu ta route », nous chantons les trois strophes.
1: Recueil Alléluia 4705.